0: 164,
1: 264,
0: je t'arrive à 27 minutes 264.

Avec la fille de

0: 227-113, le 34-60, Van Horn. Demandons un 10-46 sur les lieux pour un transfo qui a sauté en face du 6010 Nessel. Numéro de poteau, Roméo 7, Roméo 4, Roméo.
1: 23h02, minute 227, est-ce que vous demeurez en attente des 10-36?

0: vérification de vendeur.
1: Deux heures vingt-trois, quatre-vingt-quatre.

Bonjour 21,

0: 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Deux cent quarante neuf Rafale, avez-vous plus d'informations concernant la localisation du patient? Là, on est devant le 99 couché, il y a personne, on voit rien.
1: Rafale 259, on nous mentionnait dehors devant un bac à fleurs, une personne gisante. Pantalon vert pâle, chandail foncé, cheveux gros, pas d'autres infos.
0: Deux cent quarante-neuf, on a un voisin qui vient de sortir pour nous confirmer que l'homme a quitté.
1: À 5h33 minutes, on va arriver aux gens de santé.
0: 2594, on est 205.

0: tout un bâtiment commercial de 4 étages, il n'y a rien d'apparent. Le 267, le PC, et au premier versant, la donne le prochain 400.
1: Ça
0: rentre plus
1: est-ce que vous
0: avez
1: arrivé?
0: Ça rentre 267,
1: est-ce que vous avez arrivé? Ça rentre 267.

Das war mir zu schnell, oder? Ja.

0: Centrale
1: 9051, 9051,
0: 7h41, 9051.

0: Merci pour vous. J'ai 460 contributions. Votre malgré 5 étoiles. Rien d'apparent. Les questions sont déjà débutées.
1: 50, 460.

0: la matière est assassinant. Le PV est des bâtiments pour un accident de voiture. Deux véhicules impliqués. Je vous reviens avec plus de détails.
1: Je parle de 46 et 243, c'est l'équipe qui sont passés sur le monde en fait.

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0: Yamid, dites fait votre document commercial de l'hiver, rien à part, 272 DTC, actif sur la route.
1: 8h6, 272.

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1: 那边车子是什么的？

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0: Là, pour le 595-25e avenue, l'exception du 238 et 438, pour un système d'alarme défectueux, 10-22.
1: 22-438.

264 centrale. Centrale, tu as 264. 264 centrale, 10-5 dans son territoire. Ça va à 3 minutes, 264.

0: assist.
1: Centrale 466, avez-vous bien reçu la relocalisation à la caserne 15?
2: J'attends son estime affirmatif pour la relocalisation. On s'en va gazer.
1: 9h18, 416.

0: 35 à la centrale.
1: Centrale 10, 1535.
2: À la centrale, on va être dans le territoire du 66 et du 15 avec le 1866-1866.
1: Navarre 19 pour le 535.

0: Central 10, un 2 cm.
1: Central 2 cm, le 2000 Tensley, 1035, numéro 2116, annule l'intervention, le patient quitte les lieux.
0: Nous avisons l'urgence santé.
1: 209, 4, 209, 25.
0: Ça va mettre une 209.

0: centrale 219.
1: 219, c'est ça.
0: Centrale 219, vous répondez 1430-1430, de la rue de la Visitation. Vous répondez pour un appel. Premier répondant, un 29 Charlie 8 Victor. On aurait une personne en psychose sur les lieux. Ça va être super, Alpha.
1: Deux cent vingt-quatre.
0: 9:29.

0: 215-215.
1: 215-215, le préavis au 234, le chute d'environ 25 pieds jusqu'au sol.

0: 514 Centrale.
1: Centrale 10-1-514.
0: 514 Centrale, on va être disponible seulement pour les appels nautiques. On a le 1814 sur remorque attaché au 514.
1: 10h03 pour le 514.

70-90-709-0 de la rue de Ménareuil. Pour une odeur de plastique qui est brûlée dans la maison, possiblement causée par des travaux chez les voisins. Ça, c'est en 6 heures. Qu'est-ce qu'il y a de ça? Comment on demande pas?

535 à la centrale du centre, présentement rendu dans le territoire du 38 et du 14 avec le 1866.

0: centrale au 219, vous pouvez vous mettre 10-5, 10-1-2019.
1: Centrale 2019, avez-vous plus de détails sur la localisation du patient et 10-40?
0: Centrale 2019, le 1040, c'était US, et c'est US dit que c'était le même appel que le 219. Donc, vous pouvez vous mettre 10-5 également. Vous avez 22 minutes 2019.

En fait, pour le premier 800, je suis en train de changer des fret pour le PC. Je vais avoir un casque qui fait l'entrée.

0: 39 de Frayeux. Présente au 8ème étage.
1: Au revoir, 75 205.

0: 253 central
1: pour le 66 avenue Kirkwood 17, bâtiment résidentiel d'un étage, joignez l'apparent 253 et PC.
0: Bonjour 35-253, vous vous informez pour un alarme en opération à la zone 17 au couloir.

0: là, le 53 Vergos, là, semble pas, là, exister.
1: Centrale 267, la 1040 était à son adresse, donnait bien le 53 Berlioz, qui est face au 90 Berlioz. Selon votre GPS au central, vous seriez sur la rue Terry Fox.

0: Et au communicateur.
1: 11h39-267-110-448.
2: 11h448 pour le 3800 Richard Bouquet, est-ce que ce serait possible de dépêcher un 10-34 pour une personne qui aurait perdu connaissance dans la chambre?

0: Bonjour, merci. Une question, monsieur. Ça va faire des minutes, je travaille.
1: Je travaille sur ça, c'est sûr.

0: 267 pour le 53 rue Berlioz, à l'exception du 267 pour un système d'alarme défectueux, 1022.
1: 11h43, 267.

0: 203 centrale.
1: Centrale 2-1, 203.
0: 263 centrale, on est 263 PC, le 4063 sur les communications, effectivement arrivé.
1: On va à 45, 263.

0: 上张飞的行程表，然后对看杨飞是不是的行程指示。
1: 我是这样子，他就是他们的。

0: Rafale 240, 51 35, qui part en collection sur 240 pour un fil de télécommunication accroché sous-under.
1: 12h230.

0: 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If no one is calling,
1: Vous avez 4 minutes à l'entrée.

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possible d'avoir des informations complémentaires sur la localisation du patient ou que le 1040 vienne à la rencontre des pompiers à l'adresse?

0: du sa en franciscan. On va mettre le gros signal à Mustapha, au 514-817-2805, 514-817-2805, en attendant la compagnie de réparation de chicot.
1: 12 heures 21, 1765.

Genre 25 et 56, c'est la langue qui est en opération à la source.

0: Et deux points, c'est 3 sur la jambe de la tête.
1: 240,
2: 564.

0: Les 234 sont sur les lieux.
1: 12h40, un peu 250.
2: Ouais, 27, 25, 27, 272 DPG.
3: 12h48, 272.

0: 50 Real pour le 240 Drive. Pour repère, pour un incendie de véhicule, les deux en est arrivé. À la question du 253-222.
1: 12h50-253.

0: 239, intersection White, couverture avec 273, deux véhicules avec 4 blessés légers, tout en doute.
1: 13h2, 273.

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0: J'ai tous les côtés. Dernier appareil, 240 PC, 440 communications, RV avec du coup.
1: 13h43 pour le 240.

0: 分上车了。
1: D'appeler un responsable pour qu'il se déplace sur place pour faire une vérification.

0: それから違います。
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0: Quelle heure là, Sandra?
1: En face de sol, 741.
0: 441, la centrale, de notre côté, la catégorie de risque du bâtiment est catégorie 4, elle vient les mêmes notes que vous avez de votre côté.
1: Affirmatif, catégorie 4, pour le 7230 du rocher.
0: 441, la centrale, 10-4.

0: 235-102, sir.
1: Ça sera le 252 pour précision de localisation. Il s'agirait d'un accident là, sur le viaduc Saint-Jean au Sud-Amérique.

0: Le 250 est payé ici, le 450 va être au terme, le 250 est sur la rue.
1: C'est toujours quoi, 250?

0: Establishment.
1: Et en fait, dans ce rôle, est-ce que vous communiquez avec la centrale du tarif depuis ce matin, le système d'alarme, il y a des alarmes, mais le système d'alarme est en inspection, donc on n'est pas capable de communiquer avec la centrale.

0: Sounds like Sulfur Constant.
1: Le 132-157,
0: le délai d'environ 5 minutes.
1: Le 15, merci.
0: 14h20, 257.

57. Centrale 257, le 257 va être indisponible pour formation au 200 belles chasses.

0: 242 pour l'intervention sur le Jean Talon Est, 222 et 17, 222 bis.
1: 441 central, affirmatif, demande urgente. Et l'unité 241 reste sur les rues en attente de descente.

telefon que ça aurait été casse, et pour le 1, c'est pas le web. On est 17-420 pour PC. Et aux communications, prochaine 800. C'est bien.

0: Hello.
1: Yep.
0: Is this
1: Fakir Fakir? Fakir Fakir, c'est un des lignes sur le chauffeur aérien. Il y a une code de l'Isafra, il faut avoir un chat.
0: Central
1: 54 négatif.
0: 14h56, 84.
1: 538 à Central.
0: Central 200, 538.

Dario. J'entends 230, mais on va remettre la responsabilité du bâtiment à M. Pedro Padilla. Numéro de téléphone 514-295-0608.

0: j'entends des doutes, on est déjà fait présentement sur mes yeux, ça va être une chambre à rien sur le 12 000 feux des yeux. Puis la question du 218 pour être aux citoyens de 2.
1: 15h12, 218.

0: Le 4, le 226 le 25.
1: 226 le 25.

0: Fait que quand j'arrête à centrale, pour le 27-10, rue des Ormeaux, à l'exception du 2-40 et du 4-40, pour un détecteur de chaleur qui était déclenché au-dessus des fourneaux, à l'arrière 10-22.
1: C'est bon, 43-440.

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0: de la Cristina Burlington.
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0: 455 centrales, à l'exception du 455 pour des branches tombées sur des fils de télécommunication
1: 22. 221, 455.
2: Centrale 422.

0: véhicule sans blessé, 10-22.
1: 02-07-19 et dans... 16h32-249.

0: Vous êtes 3541. Je vais prendre l'alarme déclenchée par un poste manuel accroché accidentellement 1222.
1: 728 5551.

Merci.

Deux cent vingt, vous répondez au 390 00 de la rue de Notre-Dame-Ouest, à transversant de la rue Saint-Hélène et de la rue de l'Or, pour une demande en opération. Une 40 de sécurité pour Notre-Dame-Ouest Management. Le panneau d'alarme est situé dans le hall d'entrée du 390 Notre-Dame-Ouest. C'est présent de collecteur de l'alimentation 20 pieds à gauche du 390 Notre-Dame-Ouest. Sécurité, tout le monde en sait. Vous en avez été. Je vous en prie.

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0: There's my cat central for l'autoroute 15 sud, le 204, le 404, le 207, le 204 TTC.
1: 10h17, 204.

0: 2412, pour l'intervention sur le pays du Sud. Réception 204 et 404 pour un véhicule en panne 126 de 22.
1: 217
0: et 204.
1: Alors,

0: ale que a 5 horas.
1: En
0: phase 5 à 548. Phase 448 pour le 2145 à Nice-Allemagne, à l'exception du 248, 448 et 113, 222 pour des aliments surchauffés à l'appartement 500 de Moulevot.
1: 826 448.

0: 这是啥？这是啥？
1: Okay.

0: centrale pour intervention sur la 15 sud. Prenez note que la personne, le propriétaire de la voiture quitte avec sa voiture. Elle est encore fonctionnelle finalement. Donc, vous pouvez annuler tous les intervenants qui se dirigent vers cet appel-là. On va être 10-5, on va libérer le commandement 13.
1: 638-204.

Jean-Santé, on est au centre de sportif de Notre-Dame-de-Grâce, 6445 de Terrebonne, Montclin, excusez-moi. Et la personne est à l'intérieur, on est à l'extérieur. On a une femme, une quarantaine d'années, une voiture au centre.

265, sans parler de plus d'informations sur l'accident. On a fait le pontmercier des deux côtés, on n'a rien vu. On est sur la 138, direction ouest, il n'y a toujours rien.

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0: 27 ans.
1: Dans le 228, vous êtes le véhicule Rick.
0: 228, 4, 16.
1: 921, 228.

22 239.

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1: Le 41 945, on a un appel de premier répondant. On voudrait savoir s'il y a une bombe qui agit comme premier répondant sur les lieux ou si vous voulez qu'on ajoute un véhicule.
0: Le 222 a agi comme premier répondant pour les gens regarder dans les services d'urgence santé.
1: Central au 145, on veut savoir si vous avez besoin d'une autre pompe.

0: 29 Central, jusqu'en 35 et 44-8 et 44-85 ou 17.
1: À 19h44, 29.

0: ou un sofa.
1: Un salon PC de vous, Mayou, avec toi, Derek.
0: Je fais 46, je reviens.
1: Je vais avoir 48, PC de vous, Mayou, sur les interventions, 30 000.